0: L'espérance ne déçoit pas.
1: Si mamie t'a confiance, l'espérance
2: ne défraude.
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4: Tu manges une tanana, un mafinania.
5: Et ton cœur pour aimer.
4: Anifuna ou Anifthiavan.